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j'ai 16 ans. Je viens de passer mes plus belles vacances avec ma petite amie et mes parents. Demain, c'est la rentrée.

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